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Bonjour à tous, ravi de vous retrouver sur Métis, c'est l'heure de votre éphéméride. Aujourd'hui, nous sommes le mardi 12 mai et nous fêtons Saint Achille. Les Achilles évoquent une personnalité contrastée, une force apparente, presque rigide, mais souvent traversée par une grande sensibilité intérieure. Ce sont des êtres qui avancent avec détermination, parfois même avec une forme d'exigence envers eux-mêmes. Ils ont une présence structurée, droite, qui inspire confiance. On les perçoit souvent comme solides, capables de porter des responsabilités importantes sans fléchir. Mais derrière cette armature, il y a une vie émotionnelle profonde, parfois peu exprimée. Voilà pour vous les Achilles, bonne fête! À présent, maintenant, nous passons à la page littérature. Le livre sélectionné aujourd'hui s'intitule « La carte postale » de Anne Berest. Une carte postale anonyme reçue des années après la guerre, portant simplement 4 prénoms. Ce point de départ ouvre une enquête intime au cœur d'une histoire familiale marquée par la Shoah. L'autrice remonte le fil des générations, entre archives, souvenirs, récits transmis et silences persistants. Chaque découverte éclaire une partie de l'histoire tout en révélant de nouvelles zones d'ombre. Ce n'est pas seulement une recherche de vérité, mais aussi une exploration de la mémoire familiale, de ce qui se transmet sans être dit. Voilà un roman qui oscillera entre enquête, récits personnels et mémoire collective. Très émouvant, cet ouvrage vous est proposé aux éditions Grasset. Et nous poursuivons maintenant avec la citation d'aujourd'hui. Elle nous vient de W.G. Sebald. La mémoire est ce qui réside au temps quand tout le reste s'efface. Voilà, c'est la fin de notre éphéméride. Je vous retrouve bien sûr demain à la même heure sur nos ondes métisses.

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1: Bonjour à tous, bienvenue sur Métis pour votre horoscope d'aujourd'hui. Les béliers, ne vous laissez pas prendre au piège de ceux qui chercheraient à abuser de votre générosité.
2: Taureau, ne gaspillez pas votre énergie à poursuivre des chimères.
3: Gémeaux, ne cherchez pas à démolir les obstacles, mais à les contourner.
4: Cancer, évitez de vous chagriner à l'avance pour des problèmes qui n'existeront peut-être jamais.
5: Les lions, prenez l'initiative d'améliorer vos relations avec votre entourage.
6: Vierge, montrez-vous moins possessif avec l'être aimé.
7: Balance, ne vous attardez pas sur les côtés désagréables de la vie.
8: Scorpion, faites attention à ce que vous dites, une parole de trop pourrait déclencher un drame.
9: Sagittaire, si vous vous sentez découragé, démotivé, parlez à une personne de confiance qui vous aidera à reprendre pied.
10: Capricorne, méfiez-vous de vous attirer des inimitiés par vos critiques, certes justifiées, mais exprimées trop crûment.
11: Verseau, ne cherchez pas à dissimuler vos sentiments, même par pudeur.
12: Enfin les poissons, ne vous laissez pas griser par les promesses de vos projets mirobolants.
1: Une très belle journée sur Métis et bien sûr rendez-vous demain pour un nouvel horoscope.

0: 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Docteur Boussanova, quel lien entre alimentation et énergie au travail?
1: L'alimentation influence directement notre concentration, notre humeur et notre endurance. Un repas équilibré permet de maintenir une énergie stable tout au long de la journée, alors qu'un repas trop lourd ou déséquilibré provoque fatigue et baisse de vigilance. Bien manger, c'est aussi mieux travailler.
0: Quelles erreurs sont fréquentes?
1: 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Beaucoup de salariés ne boivent pas assez d'eau dans la journée, ce qui accentue la fatigue, surtout un climat chaud comme en Guyane.
0: Quel conseil simple donneriez-vous pour améliorer son alimentation au travail?
1: Prendre le temps de faire une vraie pause repas, s'asseoir et se déconnecter. Pour varier les aliments, intégrer des légumes et des fruits frais à chaque repas, limiter les boissons sucrées, préférer de l'eau. Surtout penser à s'hydrater régulièrement. Et écoutez son corps. Hein. La faim, la soif, la fatigue sont des précieux indicateurs.
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1: 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Nos équipes aident aussi à repenser les pauses repas, à améliorer les espaces de restauration et aussi à intégrer la nutrition dans la démarche de la qualité de vie au travail. Notre rôle, c'est de faire de l'alimentation un véritable levier de santé, de bien-être et de performance durable au travail.
0: Je dis prévention.
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1: Bonjour à tous, l'artiste guyanaise Bambi s'essaie à un nouveau style musical avec son nouveau morceau baptisé Scalala. Habillé d'une combinaison rose platine et arborant une chevelure assortie, l'artiste apparaît en véritable Barbie dans son nouveau clip aux côtés de l'artiste ivoirien Even Sam. Celle qu'Arthée surnomme la reine du dancehall, s'éloigne de son registre habituel pour explorer un univers plus afro et mélodique. Pendant près de 2 minutes, le duo entremêle créole et anglais dans un morceau plus tout rythmé. 2 personnes ont été blessées dimanche lors d'une bagarre au couteau survenue à la foire de Paris. Des Guyanais seraient impliqués dans l'altercation. Une enquête pour tentative d'homicide volontaire a été ouverte par le parquet de Paris. Le groupe d'action locale des Savanes organise une journée consacrée au joli mois de l'Europe afin de présenter les projets financés par les fonds européens et d'accompagner les futurs porteurs d'initiatives sur le territoire. Donc demain à la maison de la jeunesse des Savanes à Kourou. Le territoire des Savanes fait partie des 5 territoires liaison entre action de développement de l'économie rurale conventionnée en Guyane. Depuis la programmation 2014-2020, plus de 2,1 millions d'euros ont été mobilisés pour le développement local. Selon les chiffres communiqués par le GAL, 171 porteurs de projets ont été reçus et 36 projets soutenus pour 1,6 million d'euros de fonds européens agricoles pour le développement rural. L'humoriste Boudère présente pour la première fois en Guyane son one-man show Boudère à l'école. Rendez-vous vendredi le 15 mai au Zéphyr à partir de 20h. Et puis un petit rappel, le prochain affrontement de Leonardo Mosquea est annoncé pour le 9 juin prochain au Procte de Matoury. Le champion vaincu va disputer son 19e combat pro de boxe face au Mexicain Francisco Rivas Ruiz qui totalise 19 victoires et 4 défaites. Ce ne sera pas encore le combat pour le titre mondial que le Guyanais convoite depuis son titre européen remporté en 2024 face à Jevan Clark. 2 ceintures WBA et WBO latino sont toutefois en jeu dans la catégorie des lourds légers.
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1: Bonjour à tous, ravi de vous retrouver sur Métis. C'est l'heure de votre météo. Aujourd'hui, le soleil s'est levé à 6h57 et se couchera à 18h46. Ce matin, le ciel s'ouvrira avec des températures à 24 degrés, entre nuages fins et des éclaircies progressives. L'air sera humide mais relativement stable, avec des vents d'est qui souffleront entre 10 et 20 km/h. Et puis nous verrons par ailleurs quelques gouttes isolées sans conséquence. Cet après-midi, la chaleur s'intensifiera jusqu'à 32 degrés avec des ressentis à 34 degrés. Une atmosphère plus instable qui nous attendra, illustrée par des nuages qui prendront plus de volume et un ciel ainsi plus contrasté. Les vents du nord-est monteront entre 20 et 30 km/h avec des rafales possibles. Et puis enfin, des pluies prévues qui pourront éclater de manière assez intense. Enfin, pour notre soirée, le vent faiblira progressivement toujours par le nord-est jusqu'à 15 km/h. Le ciel restera, lui, variable, mais il s'assagira tout de même au fur et à mesure des heures. Les températures, elles, descendront à 26 degrés. Enfin, l'humidité persistera pour cette fin de journée plutôt assez confortable et respirable. Voilà, c'était votre météo d'aujourd'hui. Ravie de l'avoir partagé avec vous. Je vous donne rendez-vous demain sur Métis.

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1: Bonjour à tous, le monde entier a les yeux rivés sur la croisette. Les stars vont fouler le tapis rouge ce soir avant la projection de la Vénus électrique de Pierre Salvadori qui ouvre donc le 79e Festival de Cannes et sortira en même temps en salle à 19h. Une comédie virevoltante, drôle, romantique et bourrée de rebondissements. La Vénus électrique se déroule dans les années 20. Le prêt flash carburant créé début avril pour soutenir la trésorerie de certaines petites entreprises va être élargi au secteur du bâtiment et des travaux publics, annonce faite hier par le ministre de l'économie Roland Lescure. Le Premier ministre Sébastien Lecornu doit annoncer dans la semaine de nouvelles mesures de soutien à l'activité économique face à une flambée des prix des carburants qui se prolonge. Pas de carburant qui fait défaut ou de vols annulés en provenance ou à destination des Outre-mer. Naïma Moutchou, la ministre des Outre-mer, se veut rassurante sur les vols à destination ou en provenance des Outre-mer. Il s'agit notamment de prévenir des hausses de prix pour les billets en vue des déplacements des familles ultramarines cet été ou bien d'assurer que les vols ne seront pas annulés. Le Parlement adopte définitivement, après un ultime vote du Sénat, une proposition de loi renforçant l'accès aux soins palliatifs. Il s'agit de l'un des deux textes composant la réforme de la fin de vie, beaucoup plus consensuel que l'autre projet créant un droit à l'aide à mourir. Nouveau drame à Nice, des tirs ont fait 2 morts et 6 blessés, dont 3 graves dans le quartier des Moulins. Hier après-midi, vers 15h30, un individu en trottinette a traversé la place du quartier avant d'ouvrir le feu à plusieurs reprises et de repartir en trottinette avant d'être pris en charge par une voiture. Les victimes ont entre 23 et 57 ans. Des tirs avaient déjà été rapportés dans le quartier vendredi. Et puis l'attaquant du Paris Saint-Germain, Ousmane Dembélé, sacré pour la 2e année consécutive meilleur joueur de la saison de Ligue 1 lors de la cérémonie des trophées UNFP. Voilà, c'est la fin de cette édition. Merci de l'avoir suivi.
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1: Bonjour à tous, ravie de vous retrouver sur Métis, c'est l'heure de votre éphéméride. Aujourd'hui, nous sommes le mardi 12 mai et nous fêtons Saint-Achille. Les Achilles évoquent une personnalité contrastée, une force apparente, presque rigide, mais souvent traversée par une grande sensibilité intérieure. Ce sont des êtres qui avancent avec détermination, parfois même avec une forme d'exigence envers eux-mêmes. Ils ont une présence structurée, droite, qui inspire confiance. On les perçoit souvent comme solides, capables de porter des responsabilités importantes sans fléchir. Mais derrière cette armature, il y a une vie émotionnelle profonde, parfois peu exprimée. Voilà pour vous les Achilles, bonne fête! À présent, maintenant, nous passons à la page littérature. Le livre sélectionné aujourd'hui s'intitule « La carte postale de Anne Berest ». Une carte postale anonyme reçue des années après la guerre, portant simplement 4 prénoms. Ce point de départ ouvre une enquête intime au cœur d'une histoire familiale marquée par la Shoah. L'autrice remonte le fil des générations, entre archives, souvenirs, récits transmis et silences persistants. Chaque découverte éclaire une partie de l'histoire tout en révélant de nouvelles zones d'ombre. Ce n'est pas seulement une recherche de vérité, mais aussi une exploration de la mémoire familiale, de ce qui se transmet sans être dit. Voilà un roman qui oscillera entre enquête, récits personnels et mémoire collective. Très émouvant, cet ouvrage vous est proposé aux éditions Grasset. Et nous poursuivons maintenant avec la citation d'aujourd'hui. Elle nous vient de W.G. Sebald. La mémoire est ce qui réside au temps quand tout le reste s'efface. Voilà, c'est la fin de notre éphéméride. Je vous retrouve bien sûr demain à la même heure sur nos ondes métisses.

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1: Bonjour à tous, bienvenue sur Métis pour votre horoscope d'aujourd'hui. Les béliers, ne vous laissez pas prendre au piège de ceux qui chercheraient à abuser de votre générosité.
2: Taureau,
1: ne gaspillez pas votre énergie à poursuivre des chimères.
2: Gémeaux,
1: ne cherchez pas à démolir les obstacles, mais à les contourner.
2: Cancer,
1: évitez de vous chagriner à l'avance pour des problèmes qui n'existeront peut-être jamais.
2: Les lions,
1: prenez l'initiative d'améliorer vos relations avec votre entourage.
2: Vierge,
1: montrez-vous moins possessif avec l'être aimé.
2: Balance,
1: ne vous attardez pas sur les côtés désagréables de la vie.
2: Scorpion,
1: faites attention à ce que vous dites, une parole de trop pourrait déclencher un drame.
2: Sagittaire,
1: si vous vous sentez découragé, démotivé, parlez à une personne de confiance qui vous aidera à reprendre pied.
2: Capricorne,
1: méfiez-vous de vous attirer des inimitiés par vos critiques, certes justifiées mais exprimées trop crûment.
2: Verseau,
1: ne cherchez pas à dissimuler vos sentiments, même par pudeur.
2: Enfin les poissons,
1: ne vous laissez pas griser par les promesses de vos projets mirobolants.
2: Une très belle journée sur Métis et bien sûr rendez-vous demain pour un nouvel horoscope.
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1: Bonjour à tous, l'artiste guyanaise Bambi s'essaie un nouveau style musical avec son nouveau morceau baptisé Scalala. Habillé d'une combinaison rose platine et arborant une chevelure assortie, l'artiste apparaît en véritable Barbie dans son nouveau clip aux côtés de l'artiste ivoirien Even Sam. Celle Carté, surnomme la reine du dancehall, s'éloigne de son registre habituel pour explorer un univers plus afro et mélodique. Pendant près de 2 minutes, le duo entremêle créole et anglais dans un morceau plutôt rythmé. Deux personnes ont été blessées dimanche lors d'une bagarre au couteau survenue à la foire de Paris. Des Guyanais seraient impliqués dans l'altercation. Une enquête pour tentative d'homicide volontaire a été ouverte par le parquet de Paris. Le groupe d'action locale des Savanes organise une journée consacrée aux jolis mois de l'Europe afin de présenter les projets financés par les fonds européens et d'accompagner les futurs porteurs d'initiatives sur le territoire. Donc demain, à la maison de la jeunesse des Savanes à Kourou. Le territoire des Savanes fait partie des 5 territoires liaison entre action de développement de l'économie rurale conventionnée en Guyane. Depuis la programmation 2014-2020, plus de 2,1 millions d'euros ont été mobilisés pour le développement local. Selon les chiffres communiqués par le GAL, 171 porteurs de projets ont été reçus et 36 projets soutenus pour 1,6 million d'euros de fonds européens agricoles pour le développement rural. L'humoriste Boudère présente pour la première fois en Guyane son one-man show Boudère à l'école. Rendez-vous vendredi le 15 mai au Zéphyr à partir de 20h. Et puis un petit rappel, le prochain affrontement de Leonardo Mosquera est annoncé pour le 9 juin prochain au Proct de Matoury. Le champion invaincu va disputer son 19e combat pro de boxe face au Mexicain Francisco Rivas Ruiz qui totalise 19 victoires et 4 défaites. Ce ne sera pas encore le combat pour le titre mondial que le Guyanais convoite depuis son titre européen remporté en 2024 face à Jevan Clark. Deux ceintures WBA et WBO latino sont toutefois en jeu dans la catégorie des lourds légers.
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1: Bonjour à tous, ravi de vous retrouver sur Métis, c'est l'heure de votre météo. Aujourd'hui, le soleil s'est levé à 6h57 et se couchera à 18h46. Ce matin, le ciel s'ouvrira avec des températures à 24 degrés, entre nuages fins et des éclaircies progressives. L'air sera humide mais relativement stable, avec des vents d'est qui souffleront entre 10 et 20 km/h. Et puis nous verrons par ailleurs quelques gouttes isolées sans conséquence. Cet après-midi, la chaleur s'intensifiera jusqu'à 32 degrés avec des ressentis à 34 degrés. Une atmosphère plus instable qui nous attendra, illustrée par des nuages qui prendront plus de volume et un ciel ainsi plus contrasté. Les vents du nord-est monteront entre 20 et 30 km/h avec des rafales possibles. Et puis enfin, des pluies prévues qui pourront éclater de manière assez intense. Enfin, pour notre soirée, le vent faiblira progressivement, toujours par le nord-est, jusqu'à 15 km/h. Le ciel restera, lui, variable, mais il s'assagira tout de même au fur et à mesure des heures. Les températures, elles, descendront à 26 degrés. Enfin, l'humidité persistera pour cette fin de journée, plutôt assez confortable et respirable. Voilà, c'était votre météo d'aujourd'hui. Ravie de l'avoir partagé avec vous. Je vous donne rendez-vous demain sur Métis.

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1: Bonjour à tous, pluie de stars sur la Croisette. La 79e édition du Festival de Cannes débute aujourd'hui pendant la quinzaine dédiée au cinéma. Sur le tapis rouge, Virginie Efira, Demi Moore, John Travolta, Pierre Niney ou encore Gilles Lelouch. L'acteur est à l'affiche de la comédie La Vénus électrique, projetée lors de la cérémonie d'ouverture ce soir. Un nouveau moment fort pour lui après la présentation hors compétition de son film Le Grand Bain, c'était en 2018. Le film sort également au cinéma ce soir dans toute la France. Peter Jackson, le réalisateur derrière la saga du Seigneur des Anneaux, va recevoir une palme d'or d'honneur. Il a peut-être déjà vu quelques images de la troisième saison du spin-off Les Anneaux du Pouvoir sur Prime Video. C'est prévu pour le mois de novembre sur la plateforme qui vient de communiquer. Pas de blague, le gouvernement prend très au sérieux le premier cas d'antivirus confirmé en France hier. La femme qui était sur le bateau de croisière où la maladie respiratoire a été détectée est hospitalisée en réanimation à Paris. Des réunions sont désormais organisées tous les jours avec le Premier ministre, les ministres concernés mais aussi les médecins les plus qualifiés pour mettre en place la meilleure stratégie possible face au virus. Nouveau drame à Nice, des tirs ont fait 2 morts et 6 blessés, dont 3 graves, dans le quartier des Moulins hier après-midi vers 15h30. Un individu en trottinette a traversé la place des Amaryllis avant d'ouvrir le feu à plusieurs reprises, de repartir en trottinette et d'être pris en charge par une voiture. Les victimes ont entre 23 et 57 ans. Des tirs avaient déjà été rapportés dans le quartier vendredi. Un Tunisien de 27 ans soupçonné de préparer une attaque contre le musée du Louvre, mis en examen pour projet d'action violente d'inspiration djihadiste. Il envisageait également de s'en prendre à la communauté juive parisienne. Pas de fan zone à Paris pour la finale de la Ligue des Champions. Le PSG, tenant du titre, affrontera Arsenal le samedi 30 mai pour la finale donc de la Ligue des Champions. Le maire de Paris avait affirmé réfléchir à installer une fan zone pour l'occasion, mais l'hypothèse est désormais écartée. Voilà, c'est la fin de ce flash. Merci de l'avoir suivi. Bonne journée.
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4: Bonjour à tous, l'artiste guyanaise Bambi s'essaie à un nouveau style musical avec son nouveau morceau baptisé Scalala. Habillé d'une combinaison rose platine et arborant une chevelure assortie, l'artiste apparaît en véritable Barbie dans son nouveau clip aux côtés de l'artiste ivoirien Even Sam. Celle qu'Arthée surnomme la reine du dancehall s'éloigne de son registre habituel pour explorer un univers plus afro et mélodique. Pendant près de 2 minutes, le duo entremêle créole et anglais dans un morceau plutôt rythmé. Personnes ont été blessées dimanche lors d'une bagarre au couteau survenue à la foire de Paris. Des Guyanais seraient impliqués dans l'altercation. Une enquête pour tentative d'homicide volontaire a été ouverte par le parquet de Paris. Le groupe d'action locale des Savanes organise une journée consacrée au joli mois de l'Europe afin de présenter les projets financés par les fonds européens et d'accompagner les futurs porteurs d'initiatives sur le territoire. Donc demain à la maison de la jeunesse des Savanes à Kourou. Le territoire des Savanes fait partie des 5 territoire liaison entre action de développement de l'économie rurale conventionnée en Guyane. Depuis la programmation 2014-2020, plus de 2,1 millions d'euros ont été mobilisés pour le développement local. Selon les chiffres communiqués par le GAL, 171 porteurs de projets ont été reçus et 36 projets soutenus pour 1,6 million d'euros de fonds européens agricoles pour le développement rural. L'humoriste Boudère présente pour la première fois en Guyane son one-man show Boudère à l'école. Rendez-vous vendredi le 15 mai au Zéphyr à partir de 20h. Et puis un petit rappel, le prochain affrontement de Leonardo Mosquera est annoncé pour le 9 juin prochain au Procte de Matoury. Le champion vaincu va disputer son 19e combat pro de boxe face au Mexicain Francisco Rivas Ruiz qui totalise 19 victoires et 4 défaites. Ce ne sera pas encore le combat pour le titre mondial que le Guyanais convoite depuis son titre européen remporté en 2024 face à Jevan Clark. Deux ceintures WBA et WBO latino sont toutefois en jeu dans la catégorie des lourds légers.
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1: Bonjour à tous, pas de pénurie de carburant ou de vols annulés en provenance ou à destination des Outre-mer, assure la ministre des Outre-mer. Naïma Moutchou se veut rassurante sur les vols à destination ou en provenance des Outre-mer. Il s'agit notamment de prévenir des hausses de prix pour les billets en vue des déplacements des familles ultramarines cet été ou bien d'assurer que les vols ne seront pas annulés. Le gouvernement assure prendre la pleine mesure du problème lié au sexisme et aux violences sexuelles dans les établissements scolaires. Sa réponse, le programme EVARS. Cependant, le masculinisme semble absent de cette politique selon plusieurs associations. La solidarité marie-galantaise au secours des sinistrés de la Dominique dévastée par des pluies torrentielles. Il y a deux semaines, des pluies torrentielles se sont donc abattues sur la côte est de l'île de la Dominique. Des coulées de boue, des rivières gonflées, des éboulements ont alors dévasté la zone, notamment au territoire Kalinago. Des maisons ont été emportées ou ravagées. Des infrastructures routières ont été complètement entravées. Le centre communal d'action sociale de Grandbourg a acheminé de l'eau, des vêtements et des denrées alimentaires, le fruit d'une récolte effectuée auprès de la population. Plusieurs plages de Guadeloupe sont temporairement interdites à la baignade après la détection d'une contamination bactériologique des eaux. À Bouillante, comme à Saint-François, les analyses sanitaires révèlent la présence de bactéries liées à des rejets d'eau usés. Chaque semaine, des armes à feu illégales sont retirées à leurs propriétaires qui, dès lors, sont présentés à la justice. Mais autant en si peu de temps, c'est un véritable record depuis le début de l'année. 5 en moins de 12 heures, la BAC et la BST ont mené des actions communes, notamment à proximité d'événements festifs pour réaliser ces saisies. Leurs effectifs ont multiplié les interventions dimanche soir sur plusieurs secteurs de l'agglomération pointoise et des abîmes, permettant l'interpellation de plusieurs personnes ainsi que la saisie d'armes de poing. Ils ont mené des contrôles routiers, des opérations de surveillance discrète et de sécurisation à proximité d'événements donc festifs. Une vaste opération de gendarmerie menée le 5 mai dernier à Sainte-Marie a permis l'interpellation de 6 personnes soupçonnées d'être impliquées dans un trafic de stupéfiants actif dans le Nord Atlantique. D'importantes quantités de stupéfiants, des munitions et plus de 15 000 euros ont été saisies. Le parking de la mort du CHU de Martinique a été bloqué hier matin par des agents affiliés à la CGTM Santé. Le syndicat dénonce le déplacement forcé de 3 agents dans un contexte de tensions persistantes autour des conditions de travail au sein du service. En Haïti, les élections reportées jusqu'en décembre 2026. Alix Didier, fils aimé, premier ministre par intérim d'Haïti, annonce que le premier tour des élections se tiendra fin 2026, soit 3 mois plus tard que prévu. Les attaques meurtrières contre les civils, les déplacements de la population, l'insécurité et la dominance des gangs devraient être réglés avant Noël. Avec Tipa Tipa, apprendre le créole, la Martiniquaise Elodie Génon veut reconcilier les Antillais avec leur langue. Lancée à la fin du mois d'avril, l'application Tipa Tipa, apprendre le créole, comptabilise déjà plus de 1700 utilisateurs. Mauvaise nouvelle pour Sophie la Girafe. Rappel Conso indique que l'un des jouets de la célèbre marque pour enfants fait l'objet d'une procédure de rappel. L'objet concerné est un jouet pour le bain nommé Tuyau Folie qui s'accroche par ventouse et permet de s'amuser en remplissant une petite cuve d'eau, puis d'ouvrir ou de fermer 3 robinets permettant des actions différentes. Or, selon Rappel Conso, l'eau contiendrait un petit élément susceptible de se détacher après un choc, pouvant être ingéré par un jeune enfant et présente donc des risques d'étouffement. Enfin, 2 bénévoles de l'association martiniquaise Contribution s'apprêtent à vivre un rêve éveillé, participer au prestigieux Festival de Cannes. Une aventure rendue possible grâce au dispositif national ambassadeur jeune du cinéma. Voilà, c'est la fin de ce flash. Merci de l'avoir suivi.

0: bêtises.
1: Vous écoutez la minute du SPSTG. Je dis prévention. Alimentation et énergie au travail. Bien manger pour mieux tenir. Docteur Boussanova, quel lien entre alimentation et énergie au travail?
2: L'alimentation influence directement notre concentration, notre humeur et notre endurance. Un repas équilibré permet de maintenir une énergie stable tout au long de la journée, alors qu'un repas trop lourd ou déséquilibré provoque fatigue et baisse de vigilance. Bien manger, c'est aussi mieux travailler.
1: Quelles erreurs sont fréquentes?
2: Les repas sautés, souvent par manque de temps, les plats trop gras ou trop sucrés, et surtout le manque d'hydratation. Beaucoup de salariés ne boivent pas assez d'eau dans la journée, ce qui accentue la fatigue, surtout un climat chaud comme en Guyane.
1: Quel conseil simple donneriez-vous pour améliorer son alimentation au travail?
2: Prendre le temps de faire une vraie pause repas, s'asseoir et se déconnecter. Pour varier les aliments, intégrer des légumes et des fruits frais à chaque repas, limiter les boissons sucrées et préférer de l'eau. Surtout penser à s'hydrater régulièrement. Et écouter son corps. Hein. 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

0: 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Docteur Boussanova, quel lien entre alimentation et énergie au travail?
1: L'alimentation influence directement notre concentration, notre humeur et notre endurance. Un repas équilibré permet de maintenir une énergie stable tout au long de la journée, alors qu'un repas trop lourd ou déséquilibré provoque fatigue et baisse de vigilance. Bien manger, c'est aussi mieux travailler.
0: Quelles erreurs sont fréquentes?
1: Les repas sautés, souvent par manque de temps, les plats trop gras ou trop sucrés, et surtout le manque d'hydratation. Beaucoup de salariés ne boivent pas assez d'eau dans la journée, ce qui accentue la fatigue, surtout un climat chaud comme en Guyane.
0: Quel conseil simple donneriez-vous pour améliorer son alimentation au travail?
1: Prendre le temps de faire une vraie pause repas, s'asseoir et se déconnecter. Pour varier les aliments, intégrer des légumes et des fruits frais à chaque repas, limiter les boissons sucrées, préférer de l'eau. Surtout penser à s'hydrater régulièrement. Et écouter son corps. Hein. 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

0: La musique 100% métis, c'est l'histoire avec Homé Ouluga, 100% métis en ce mardi 12 mai. J'espère que vous vous portez à merveille, mes amis. C'est JR avec vous, Génération Métis. Nous sommes partis jusqu'à 13h.
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0: Et j'espère véritablement que vous vous portez à merveille en ce mardi matin. Aujourd'hui, on va prendre soin justement des mamans avec Jean-François Hubert qui sera avec nous tout à l'heure pour nous parler justement de bel événement spécial Fête des Mères. Un moment détente, de partage, de love comme on aime. Ça va se dérouler bien sûr à la ferme François. Il nous en dira beaucoup plus tout à l'heure. Restez branchés aussi puisqu'on va vous gâter avec des cadeaux. On va parler bien sûr du spectacle événement de Boudère qui va se tenir ce vendredi au Zéphyr. Bah oui, un show familial à ne surtout pas manquer. Pour ceux qui n'auraient pas encore pris leur ticket, eh bien rendez-vous directement sur Bizouk. Il en reste encore quelques-uns, mes amis. Donc dépêchez-vous. Et puis on n'oublie pas aussi la soirée Génération Lido du 30 mai et le concert très attendu des Abbey Boys le 27 mai. Bref, une belle ambiance aujourd'hui sur Métis. Restez avec nous. Tous ces cadeaux tomberont dans le courant de la matinée.

0: La musique 100% méditer étant avec le Twin des Bernudes et Aya Nakamura. C'était Balek sur Métis, il est 11h43.
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0: Alors mes amis, aujourd'hui on va prendre un petit moment s'il vous plaît pour parler de celle qui donne sans compter, celle qui rassure, qui conseille, qui porte parfois tout le monde sur leurs épaules sans vraiment jamais vraiment penser à elle en fait. Et ça malencontreusement, mais n'ayez crainte, il y a apparemment un homme qui a pensé à ses mamans, justement à nos mamans, et à l'occasion justement de la fête des mères, il y a un rendez-vous qui promet une vraie parenthèse de douceur, du partage et de gourmandise qui plus est, avec un moment pour déconnecter du quotidien et surtout pouvoir profiter en famille, rire, manger, manger créole surtout, ah ben oui, assurer ma vitesse et puis surtout se faire chouchouter. Donc mesdames, tendez le oreille, c'est François Jean Hubert qui vient nous parler eh bien de cet événement. Comment tu vas mon conjoint?
2: Ben ça va la famille.
0: Ça va?
2: Ça va. Ben tu connais, dès que je suis à Métis FM, je suis toujours heureux.
0: Et c'est toujours un plaisir de t'accueillir. Donc justement, je te disais, hein, ce dimanche 31, direction la ferme François, justement pour un brunch créole spécial fête des mères. Est-ce que tu peux nous en dire un petit peu plus déjà d'où est venue l'idée d'organiser ce petit brunch spécialement dédié à la fête des mamans?
2: Ben écoute, ça fait déjà deux années consécutives plutôt qu'on organise la fête des mères.
0: Ouais.
2: Et cette année, on voulait donner une couleur et une saveur particulière.
0: Une autre dimension, quoi.
2: Une autre dimension, tu vois, quelque chose d'un petit peu plus, je veux dire, complet, qu'on n'avait pas l'habitude de faire. Donc, on a réfléchi, et on a rassemblé le meilleur de la ferme François pour le mettre en un seul jour.
0: Alors, ce que j'aime bien, c'est que tu viens de dire quelque chose de complet. Autant dire peut-être que les éditions précédentes, il y avait du pas assez, si je puis dire, et peut-être selon les remarques qui t'ont été remontées, tu t'es dit, bon, cette édition, il faut que je puisse faire le packaging complet pour que les mamans soient totalement satisfaites, c'est ça?
2: Exactement, parce que tu sais, nous, à la ferme François, une de nos plus grandes particularités, c'est l'écoute.
0: Ouais.
2: Et l'écoute, quand on nous fait remonter des choses, on le note et on l'étudie. Parce qu'on n'a pas cette prétention de dire qu'on a la science infuse. Donc on a regardé les demandes qui étaient faites et on les a remontées et on les a fait remonter sur du concret, donc pour le 31. Ouais. Et on espère que là on aura atteint le niveau estimé par les mamans. Pour les mamans.
0: Eh bien, en tout cas, ce sera un niveau qui ne sera pas encore à son summum, puisque vous ferez encore mieux. Ça, on en reste persuadé.
2: Tu connais, on essaie encore.
0: Alors, pour toi, personnellement, c'est vraiment important de créer justement un moment comme ça où les mamans peuvent vraiment souffler et profiter. Est-ce que tu trouves qu'il n'y en a pas assez pour elles?
2: Je ne vais pas te mentir, hein, pour une maman, il n'y aura jamais assez.
0: Il n'y aura jamais assez.
2: Donc,
0: bonne réponse.
2: Voilà, quelque chose qu'on fait, pour moi, je crois qu'il n'y aura jamais assez pour une maman. Par contre, ce qu'on peut essayer de faire, c'est d'amener à chaque fois le maximum qu'on peut faire à l'instant T. Mmh. Donc là, c'est sur ce qu'on va travailler. Il n'y aura jamais assez pour les mamans, mais à l'instant T du 31, on va essayer de donner le maximum, même si ça devrait être la fête des mères tous les jours. Mais bon, en tout cas, dans ce moment particulier-là, nous, on a décidé de faire le maximum et de mettre le niveau assez haut.
0: Bon, en tout cas, en plus de se faire chouchouter, les mamans aiment bien manger. Quand on entend brunch créole, on peut s'attendre à quoi dans l'assiette?
2: Déjà, j'ai une petite phrase que j'aime bien dire, c'est bon, à toutes les mamans, désolé, mais quand vous allez venir à la ferme François, après, la balance est plus 2 kilos sur la balance.
0: Donc, c'est pour moi, ça c'est dit.
2: Ça c'est dit pour te dire ce qu'on va, pour le niveau de. Alors, il y aura du blaf, alors si je ne vais pas énumérer tout le repas, mais bon, on a la ferme, bien sûr, les légumes pays, blaf poisson,
0: blaf poulet. Tout provient de la ferme
2: Oui. Il y aura, on va faire du boucanage. Avec notre aujourd'hui c'est une de nos grandes spécialités, le boucanage, les grands classiques qu'on connaît, haricots rouges, Colombo, vraiment
0: ça, brunch moon cayenne, brunch Guyane,
2: et sans oublier quand même qu'il y aura quand même des petits croissants et des pains au chocolat.
0: Ah ben oui, ça va quand même faire plaisir à une certaine personne, voilà, à certaines catégories.
2: Donc les repas, ils vont commencer, on va dire, depuis 9h30, de 9h30 jusqu'à 15h. On envoie des repas, on change au fur et à mesure de la journée. On envoie à manger pour que ceux qui sont arrivés le matin, à midi, à 13h, à 14h, mais ils retrouveront ce qu'il y avait le matin. Et ceux qui avaient déjà mangé le matin, eux, ben, ils auront quelque chose de nouveau à midi. Et tout cela, bien sûr, à volonté.
0: Alors forcément, un vrai mélange entre tradition, convivialité dans le menu, ok. C'était justement important pour toi, la cuisine créole à l'honneur.
2: Ben écoute, ouais. c'est la cuisine créole, ça fait partie de notre ADN à la ferme François.
0: Okay.
2: Ça fait déjà partie de notre ADN. On a déjà l'habitude de travailler comme ça, on a déjà l'habitude, et les gens nous connaissent à travers ça. Donc, on ne pouvait que continuer comme ça.
0: Ouais.
2: Mais ce jour-là, apporter une petite touche supplémentaire. Et donc, c'est ce qu'on va essayer de faire.
0: Alors, effectivement, on a parlé de repas, mais les mamans, comme je t'ai dit, elles aiment être chouchoutées, elles aiment être câlinées, et je sais qu'il y aura de l'animation aussi sur place. Est-ce que tu peux nous en parler?
2: Alors, l'animation va se dérouler en deux temps. On a la chance de collaborer avec DJ Monou,
0: okay.
2: que tout le monde connaît, de Gourou, qui va nous mettre une petite ambiance DJ, mais version fête des mères, avec quelques petites surprises. C'est à la ferme. Ce qu'il faut toujours noter, c'est que même si tu ne me connais pas, tu ne connais pas ton voisin d'à côté, à la fin de la journée, on est tous des amis.
0: C'est l'essentiel.
2: C'est l'essentiel.
0: Ça, ouais.
2: Et à travers sa façon d'animer, je sais que c'est ce qui va se passer. Donc lui, déjà, il va s'occuper de ça.
0: Ouais.
2: Deuxièmement, en début d'après-midi, on a la chance exceptionnelle d'avoir Ticoco Keleblada.
0: Okay, donc il y aura du live.
2: Il y aura du live.
0: Okay.
2: Ils seront là. Donc vraiment un vrai live de 2h30, 3h, quelque chose comme ça. Et à côté de ça, on parlait des mamans, bien sûr, les massages, tout ce qui va avec, tous les soins qui va autour de la maman, il y aura ça. Mais pour que les mamans puissent bien profiter de ce programme-là, on a décidé de mettre en place aussi un petit village pour enfants. Balançoire,
0: forcément.
2: Trampoline. Il y aura plein d'animations pour les enfants. Donc on va s'occuper des enfants parce que beaucoup de mamans viendront en famille.
0: Ouais.
2: Mais pour que ce moment ne se trouve pas un moment où maman doit s'occuper des enfants, nous, on va prendre les enfants en charge pour que maman puisse se relaxer, son petit massage.
0: Avec des hôtesses dédiées, des personnes qui sont qualifiées afin de pouvoir s'occuper des enfants.
2: Qui vont s'occuper des enfants à côté. Voilà, on a tout prévu pour que normalement que tout se passe bien correctement.
0: Eh ben, vous l'auriez remarqué, mes amis. Alors, aujourd'hui, on parle vraiment d'un événement. Et sachant quand même que tous les événements qui vont vite, ils vont absolument vite, c'est consommer, repartir. Toi, tu sembles vouloir créer vraiment une expérience familiale beaucoup plus humaine, en fait.
2: Exactement.
0: Ouais.
2: Moi, je travaille sur l'expérience. C'est-à-dire que c'est pas juste venir, vous avez mangé, vous avez bu, rentrez
0: dans
2: votre
0: case.
2: Non. Nous, pas fonctionner comme ça à la ferme. Nous, quand les personnes viennent, la première chose déjà, on veut que les gens se sentent chez eux.
0: Okay.
2: Et pour créer cette ambiance de chez eux, faut déjà que nous, qu'on y ait pensé et qu'on ait envie que la personne ressente ça. Et nous, c'est ça, quand la personne doit partir à la fin de la journée, elle doit sentir que oui, j'ai vraiment passé un bon moment.
0: Une super belle journée.
2: Les papas qui auront pris les places pour les mamans, les fils qui auront pris, ou les filles qui ont pris les places pour leur maman, qui disent bon, ok. Voilà, ma maman a vécu une expérience, c'était sympa, elle a beaucoup apprécié. Voilà, et nous, on travaille plus sur l'expérience qu'on offre, plus que pour dire que c'est une prestation pour une prestation. On n'aime pas trop ça. On travaille toujours sur l'expérience.
0: Donc, vous l'avez bien entendu, mes amis, ça ne s'adresse pas uniquement qu'aux mamans, mais vraiment à toutes les personnes qui veulent partager un bon moment familial, surtout. Et puis, entre amis aussi, parce qu'on peut sortir comme ça, des mamans, entre amis, parce qu'il y a des mamans qui parlent, pièce bougonnier-pied, pièce timonnier-pied, et puis ils rassoutissent entre camarades.
2: C'est pour ça qu'on a fait des packs copines.
0: On a un petit pack copines, des mamans,
2: les maris ont payé, les enfants ont cotisé, elles ont pris leur pack copine et puis elles vont venir entre maman, mais maman copine.
0: Alors justement, parle-moi juste des différents packs que tu mets en place.
2: Alors on a l'entrée simple, on va dire, d'une maman qui arrive.
0: Ouais.
2: Ensuite, on a le pack duo, donc un couple qui peut venir. Et ensuite, on a mis en place un pack familial, famille, tu vois. Qui est de façon au même prix que le pack juste des mamans ensemble. Donc voilà, on a fait différents packs.
0: Ouais. Le pack copine, il est au même prix que le pack.
2: Il est au même prix. C'est-à-dire que ça, on change, je crois que c'est 4 personnes, donc 4 mamans ou 4. Là où la famille, c'est monsieur, madame, enfin monsieur, madame et les enfants. Voilà. En tout cas, Ça change pas le prix.
0: Alors bon, de toutes les manières, les explications, tu les donneras bien sûr à ceux qui souhaiteraient en avoir beaucoup plus,
2: oui,
0: directement via l'infoline, ok. Moi, la question que je me posais, si par exemple on est une famille de 6, mais je vois que le pack famille, c'est 4 personnes, c'est après 30 euros par enfant qui se rajoute,
2: non,
0: c'est ça? Comment
2: là,
0: ça se passe?
2: Là, justement, on a déjà eu ce cas-là, c'est-à-dire que si par exemple, comme tu as dit, c'est 4 personnes,
0: oui,
2: et ben en réalité, ils prennent le pack de 4 et ce sera moitié prix sur l'autre. Sur l'entrée simple.
0: Ok.
2: Voilà. La personne n'a pas à prendre deux entrées supplémentaires. Non, c'est...
0: Sachant que l'entrée, c'est 50 euros, c'est ça?
2: Voilà, quelque
0: donc,
2: chose comme ça.
0: Moitié prix, c'est 25 au lieu de 30 par enfant.
2: Voilà.
0: Donc, c'est tout bénef pour vous, mes amis. Donc, forcément, vous savez qui appeler et le numéro de téléphone, tu vas le donner justement.
2: 06 94 03 36 95.
0: 03 36 95.
2: Et après, sinon, les tickets sont directement en ligne sur Ça Bouge.
0: Ok, Ça Bouge.
2: Ça Bouge.
0: Pas
2: qu'un
0: problème. Donc, alors, pour quelqu'un qui hésite encore, Jean-Hubert, justement, quelqu'un qui hésite encore à réserver, qu'est-ce qui, selon toi, fera la différence justement entre ce brunch et un simple restaurant le dimanche en famille?
2: C'est l'expérience, hein, je le répète, c'est l'expérience, ouais. C'est l'expérience qui sera offerte et puis surtout la rigueur qu'on a mis à préparer cet événement-là pour les mamans parce que je vais pas te mentir, c'est un événement qu'on travaille dessus, ça faut au moins 6 ou 7 mois. Qu'on est dessus, qu'on peaufine les détails, qu'on regarde, qu'on sélectionne. Et même à l'heure que je te parle, on essaie de rajouter 2-3 petites choses supplémentaires qu'on suppose qui pourront plaire aux mamans ou aux familles. Vraiment, c'est plus le côté expérience qu'on veut offrir et surtout le côté, on va dire, préparation.
0: Ouais.
2: On s'organise pas là quelques jours avant. Non, on est sur des mois et des mois de travail pour vraiment sortir quelque chose d'intéressant.
0: De qualitatif surtout.
2: Ah
0: ben, en tout cas, mes amis, vous savez où vous rendre le 31 décembre, on le rappelle, à la ferme François.
2: Exactement.
0: Okay. Et c'est tout simplement le mot de la fin. Hein. Je te laisse rappeler le numéro de téléphone. Et puis surtout, on te reverra parce que je pense que t'as encore de bonnes choses à nous communiquer par la suite.
2: Il n'y a pas de souci,
0: Ok, rappelle le numéro de téléphone.
2: Alors 06 94 03 36 95.
0: Ah ben voilà mes amis, laissez-moi vous le dire, ça donne vraiment envie de poser le téléphone, oublier le stress et juste profiter. Donc parce qu'au fond, n'oubliez pas, hein, la fête des mères, ce n'est pas seulement offrir un cadeau, mais une véritable expérience et c'est surtout offrir du temps et de l'attention et surtout des souvenirs. À ce plus gros lien qu'il y a sur cette terre.
2: Exactement.
0: Ouais. Non, il va molle. Très molle. Jean-François, encore merci.
2: Il n'y a pas de souci.
0: On salue le caméraman aussi. Ouais, il est là, il fait le taf. Comment il s'appelle?
2: Olivier Parnasse, alias Biggie, de la société Icon Marketing.
0: Eh ben voilà, c'est dit. Quant à nous, on donne rendez-vous très bientôt puisqu'on te recevra à nouveau sur Métis.
2: Ok, ça marche.
0: J'ai des invitations parce que l'homme ne fait pas justement dans la demi-mesure, donc il nous en a envoyé afin de vous offrir eh bien de quoi vous amuser ce 31 mai, mes amis. Tout à l'heure, restant à gagner, il y aura une petite question qui sera posée justement autour de cette interview. Et si bien sûr vous avez la bonne réponse, à vous les invitations. On se fait plaisir tout de suite avant de retrouver l'essentiel de l'actualité nationale avec Naïka. Voici le gros succès compas du moment, ça s'appelle One Track Mine. Big up, Frangin.
2: Tu connais déjà.
0: Nous pas avoir nous rendez-vous, nous
2: connaissons. Je la connais.
0: Yes, vas-y.

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1: Bonsoir à tous. Il n'y a pas d'autre choix que d'accepter les droits du peuple iranien tels qu'établis dans la proposition 14 points dans un message publié sur X ce mardi. Le négociateur en chef de la République islamique et président du Parlement iranien, Mohamed Bagher Ghalibaf, a écarté l'idée d'amender ses propositions pour mettre durablement fin à la guerre au Moyen-Orient. De son côté, Donald Trump a rejeté l'offre iranienne et comparé ce lundi le cessez-le-feu en cours à un malade sous assistance respiratoire avec 1% de chance de survie. Malgré la crise, dans un contexte économique morose, les traders des grandes banques françaises voient leur rémunération exploser, bonus en hausse, concurrence féroce et place financière parisienne dopée par le Brexit explique cette embellie. Ce n'est pas la crise pour tout le monde, en tout cas pas pour les traders qui travaillent dans les banques. L'Assemblée nationale se retrouve confrontée au dossier sensible du cadmium dans l'alimentation. Les présidents des groupes politiques se réunissent aujourd'hui pour décider du sort d'une proposition de loi venant de deux députés visant à réduire les teneurs maximales de cadmium autorisées dans les engrais. Le biologiste français Franck Zahl, développeur depuis plusieurs années d'une biotechnologie à base de molécules d'hémoglobine de ver marin, qui a notamment permis de soigner des grands brûlés de Crans-Montana, a été sélectionné comme finaliste du prix de l'inventeur européen 2026, qui sera remis en juillet prochain à Berlin. Et puis bientôt, une interdiction généralisée au niveau européen. La Commission européenne envisage de présenter dès cet été une proposition législative pour un accès différé aux réseaux sociaux pour les mineurs, donc interdire l'accès aux réseaux sociaux en dessous d'un certain âge. C'est ce qu'a déclaré sa présidente Ursula von der Leyen ce mardi. Un comité d'experts européens sur la protection des enfants en ligne doit présenter ses recommandations à la Commission cet été sur une éventuelle interdiction donc des réseaux sociaux aux mineurs. Actuellement, le droit européen autorise les États membres de l'Union européenne à choisir l'âge minimum que doivent avoir les utilisateurs de réseaux sociaux. La France milite pour porter cet âge à 15 ans. Voilà, c'est la fin de cette édition. Merci de l'avoir suivi.

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1: Bonjour à tous. De plus en plus de Guyanais se tournent vers Starlink en Guyane. Le service satellite séduit particuliers, les hôpitaux, les entreprises et les forces de l'ordre. Plus d'un millier de kits ont été vendus depuis mars 2024 par l'un des revendeurs de Cayenne. Une technologie qui pallie les défaillances répétées du réseau filaire et désenclave les communes isolées. Starlink fonctionne grâce à une constellation de milliers de satellites en orbite basse. Chez l'utilisateur, une antenne fixée à l'extérieur capte le signal et le redistribue dans le logement via un boîtier Wi-Fi. Aucun câble n'est nécessaire entre le domicile et le réseau. Seule condition, l'antenne doit avoir une vue directe sur le ciel. Des bibliocœurs installés dans deux abribus à Rémire-Montjoly, deux boîtes à livres ont récemment été installées dans des abribus de la commune. Une initiative portée par le Kiwanis Club en partenariat avec la mairie, la bibliothèque municipale et le Ladies Book Club pour favoriser l'accès à la lecture et recréer du lien social. Près de 800 territoires ont pris part cette année au City Nature Challenge, un défi d'observation et de recensement de la faune et de la flore. Avec 3819 espèces répertoriées pendant 4 jours, la Guyane se classe en 5e place mondiale par rapport au nombre d'espèces identifiées. La performance met en lumière la biodiversité locale, mais également l'engagement des observateurs guyanais. Deux personnes blessées dimanche lors d'une bagarre au couteau survenue à la foire de Paris. Des Guyanais seraient impliqués dans l'altercation. Une enquête pour tentative d'homicide volontaire est ouverte par le parquet de Paris. Et puis une auto-école de Saint-Laurent-du-Maroni s'est équipée d'un simulateur de conduite il y a quelques jours. L'outil qui combine théorie et pratique vise à mieux préparer les élèves avant leurs premières heures au volant dans un territoire où l'obtention du permis reste un parcours exigeant, un véritable parcours du combattant. Voilà, c'est la fin de ce flash. Merci de l'avoir suivi. Je vous souhaite une excellente journée en notre compagnie, bien sûr.
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Angeles avec Daddy Yankee, c'était Toy Hermos sur VTT. 12h38. Dans quelques minutes, on jouera au quiz. Oh, non, pas au quiz, pardon, mais plutôt au jeu de la grille métisse. Ah, bah oui, le retour de la grille métisse avec bien sûr une avalanche de cadeaux à vous offrir. On vous fera le petit topo juste après. Boss up. Voici Shenseea sur métisse et juste après, vous tous au 29 29 85, encore 29 29 86. À tout de suite.

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3: 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On avait un petit chat dans la gorge. Donc alors, mes amis, la grille métisse, c'est simple. J'ai une grille qui, à l'horizontale, eh bien, va de lettre A à C, à la verticale, des chiffres 1 à 3. 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On y va. Métis FM, bonjour.
4: Bonjour.
3: Allez-y, bonjour, comment allez-vous?
4: Ça va, merci, et vous?
3: Bon, ça va très bien, dites-moi le prénom.
4: L'inconnu bien connu,
3: toujours à l'écoute, ça fait plaisir. Donc alors, l'inconnu bien connu, on vous écoute pour votre réponse.
4: C'est quoi le jeu? J'ai pas entendu.
3: Ben, ça n'a pas changé, c'est la grille métisse, hein. C'est une grille qui va de A à C, des lettres 1 à 3. Donc donnez-moi une combinaison de chiffres et de lettres. Vous me dites A3, non, c'est pas la réponse qu'on attend pour ce matin. Faudra nous rappeler, saluer, à très bientôt. 29-29-85, encore 29-29-86. Comme l'inconnu bien connu, vous nous appelez, vous tentez de nous donner une combinaison, si c'est la bonne, à vous les cadeaux. Bonjour, c'est à vous.
4: Bonjour, encore moi.
3: Allez-y.
4: A2,
3: non, c'est pas la bonne réponse, faudra nous rappeler. Et surtout passer un excellent mardi. En tout cas, comme elle, hein, vous voyez, il n'y a que ceux qui jouent qui gagnent. Elle a bien compris le principe, que c'est en insistant que finalement, elle finira par trouver la bonne réponse. Bonjour, c'est à vous.
5: Bonjour, c'est moi encore.
3: Décidément. Alors allez-y, on vous écoute.
5: A1,
3: non, c'est pas la bonne réponse, faudra nous rappeler. On a quelqu'un d'autre avec nous au standard. Bonjour, c'est à vous. Allô, une fois, allô.
5: Bonjour.
3: Oui, comment ça va?
5: Ça va, merci.
3: Bon, super, le prénom s'il vous plaît.
5: Dadou,
3: on vous écoute.
5: C3,
3: non, c'est pas la bonne réponse, Dadou, faudra nous rappeler, à très bientôt. Métis FM, c'est à vous.
5: Allez-y.
3: Oui, allez-y.
5: B2.
3: Vous me dites B2, non, c'est pas la bonne réponse, faudra nous rappeler, à très très bientôt sur Métis. Métis FM, allez-y, c'est à vous.
5: B3.
3: Vous me dites quoi?
5: B3.
3: Et c'est la bonne réponse. Ouh, c'est celle qu'on attendait en tout cas pour ce matin. B3, félicitations. Le prénom?
5: Dadou.
3: Ah ben voilà, Dadou, comme quoi, hein, Dadou, vous avez vous aussi insisté et vous avez bien fait puisque vous allez repartir avec tous ces cadeaux. Est-ce que vous vous rappelez tout ce que j'ai cité là tout à l'heure?
5: Oui, je pense.
3: Alors, deux invitations de cinéma. Une invitation pour aller voir Boudère ce vendredi, ok? On vous offre aussi une invitation pour le 27 mai pour aller voir Abbey Boys en concert. Ok, le phénomène Abbey Boys avec Young Chung MC, Matt White, Théo Ma, One T One. Donc si vous avez envie de bouger votre corps, ce sera véritablement the place to be. Ok. Et puis pour la fête des mamans, vous êtes maman?
5: Oui.
3: Oui, très bien. Ben voilà, votre invitation afin de pouvoir profiter pleinement de cette journée d'Adou, un brunch créole spécial fête des mères dans une ambiance conviviale. Et puis il y aura qui? Il y aura Ticoco, Kélé Blada, DJ Mounou. Il y aura de quoi manger, de quoi se relaxer aussi, puisque tout à l'heure notre ami Jean Hubert nous a promis des massages, en tout cas de quoi chouchouter les mamans comme il se doit. Ok.
5: Ok, super.
3: Ah bah voilà, merci. Tout ça rien que pour vous. Donc ne raccrochez pas, on va prendre vos coordonnées en antenne, vous expliquer comment faire pour récupérer vos cadeaux.
5: Super, merci.
3: Salut et passez un bon après-midi à l'écoute de Métis. À très bientôt. La musique, quant à elle.
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3: Crazy Wawa, Jayana, et voici Côté Chaud sur Métis.

Gaëna, il était petit frère à l'instant, Crazy, Wawa, avec ce titre Cozy Show. Et dans quelques minutes, c'est la Gigi Yasmal Viral, une ambiance caliente. Et puis un souvenir aussi, WCK avec Bouillon Muffin, c'est ce qui arrivera juste avant 13h, l'heure à laquelle on va se dire bye bye, mes amis. Passez un excellent après-midi à l'écoute de Métis FM.

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1: Bonsoir à tous. Il n'y a pas d'autre choix que d'accepter les droits du peuple iranien tels qu'établis dans la proposition 14 points dans un message publié sur X. Ce mardi, le négociateur en chef de la République islamique et président du Parlement iranien, Mohamed Bagher Ghalibaf, a écarté l'idée d'amender ses propositions pour mettre durablement fin à la guerre au Moyen-Orient. De son côté, Donald Trump a rejeté l'offre iranienne et comparé ce lundi le cessez-le-feu en cours à un malade sous assistance respiratoire avec 1% de chance de survie. Malgré la crise, dans un contexte économique morose, des traders des grandes banques françaises voient leur rémunération exploser, bonus en hausse, concurrence féroce et places financières parisiennes dopées par le Brexit. Explique cette embellie, ce n'est pas la crise pour tout le monde, en tout cas pas pour les traders qui travaillent dans les banques. L'Assemblée nationale se retrouve confrontée au dossier sensible du cadmium dans l'alimentation. Les présidents des groupes politiques se réunissent aujourd'hui pour décider du sort d'une proposition de loi venant de deux députés visant à réduire les teneurs maximales de cadmium autorisées dans les engrais. Le biologiste français Franck Zahle, développeur depuis plusieurs années d'une biotechnologie à base de molécules d'hémoglobine de ver marin, qui a notamment permis de soigner des grands brûlés de Tramontana, a été sélectionné comme finaliste du prix de l'inventeur européen 2026, qui sera remis en juillet prochain à Berlin. Et puis bientôt, une interdiction généralisée au niveau européen. La Commission européenne envisage de présenter dès cet été une proposition législative pour un accès différé aux réseaux sociaux pour les mineurs, donc interdire l'accès aux réseaux sociaux en dessous d'un certain âge. C'est ce qu'a déclaré sa présidente Ursula von der Leyen ce mardi. Un comité d'experts européens sur la protection des enfants en ligne doit présenter ses recommandations à la Commission cet été sur une éventuelle interdiction donc des réseaux sociaux aux mineurs. Actuellement, le droit européen autorise les États membres de l'Union européenne à choisir l'âge minimum que doivent avoir les utilisateurs de réseaux sociaux. La France milite pour porter cet âge à 15 ans. Voilà, c'est la fin de cette édition. Merci de l'avoir suivi.

0: 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Alimentation et énergie au travail. Bien manger pour mieux tenir. Docteur Boussanova, quel lien entre alimentation et énergie au travail?
1: L'alimentation influence directement notre concentration, notre humeur et notre endurance. Un repas équilibré permet de maintenir une énergie stable tout au long de la journée, alors qu'un repas trop lourd ou déséquilibré provoque fatigue et baisse de vigilance. Bien manger, c'est aussi mieux travailler.
0: Quelles erreurs sont fréquentes?
1: Les repas sautés, souvent par manque de temps, les plats trop gras ou trop sucrés, et surtout le manque d'hydratation. Beaucoup de salariés ne boivent pas assez d'eau dans la journée, ce qui accentue la fatigue, surtout un climat chaud comme en Guyane.
0: Quel conseil simple donneriez-vous pour améliorer son alimentation au travail?
1: Prendre le temps de faire une vraie pause repas, s'asseoir et se déconnecter. Pour varier les aliments, intégrer des légumes et des fruits frais à chaque repas, limiter les boissons sucrées et préférer de l'eau. Surtout penser à s'hydrater régulièrement. Et écouter son corps. Hein. La faim, la soif, la fatigue sont des précieux indicateurs.
0: Comment le SPSTG intervient-il?
1: Nous accompagnons les entreprises et les salariés à travers des ateliers nutrition, des actions de sensibilisation et des diagnostics de restauration collective. Nos équipes aident aussi à repenser les pauses repas, à améliorer les espaces de restauration et aussi à intégrer la nutrition dans la démarche de la qualité de vie au travail. Notre rôle, c'est de faire de l'alimentation un véritable levier de santé, de bien-être et de performance durable au travail.
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1: Bonjour à tous, pas de pénurie de carburant ou de vols annulés en provenance ou à destination des Outre-mer, assure la ministre des Outre-mer. Naïma Moutchou se veut rassurante sur les vols à destination ou en provenance des Outre-mer. Il s'agit notamment de prévenir des hausses de prix pour les billets en vue des déplacements des familles ultramarines cet été ou bien d'assurer que les vols ne seront pas annulés. Le gouvernement assure prendre la pleine mesure du problème lié au sexisme et aux violences sexuelles dans les établissements scolaires. Sa réponse, le programme EVARS. Cependant, le masculinisme semble absent de cette politique selon plusieurs associations. La solidarité Marie-Galantaise au secours des sinistrés de la Dominique dévastés par des pluies torrentielles. Il y a deux semaines, des pluies torrentielles se sont donc abattues sur la côte est de l'île de la Dominique. Des coulées de boue, des rivières gonflées, des éboulements ont alors dévasté la zone, notamment territoire Kalinago. Des maisons ont été emportées ou ravagées. Des infrastructures routières ont été complètement entravées. Le centre communal d'action sociale de Grandbourg a acheminé de l'eau, des vêtements et des denrées alimentaires, le fruit d'une récolte effectuée auprès de la population. Plusieurs plages de Guadeloupe sont temporairement interdites à la baignade après la détection d'une contamination bactériologique des eaux à Bouillante. Comme à Saint-François, les analyses sanitaires révèlent la présence de bactéries liées à des rejets d'eau usée. Chaque semaine, des armes à feu illégales sont retirées à leurs propriétaires qui, dès lors, sont présentés à la justice. Mais autant, en si peu de temps, c'est un véritable record depuis le début de l'année. 5 en moins de 12 heures. La BAC et la BST ont mené des actions communes, notamment à proximité d'événements festifs pour réaliser ces saisies. Leurs effectifs ont multiplié les interventions dimanche soir sur plusieurs secteurs de l'agglomération pointoise et des abîmes, permettant l'interpellation de plusieurs personnes ainsi que la saisie d'armes de poing. Ils ont mené des contrôles routiers, des opérations de surveillance discrète et de sécurisation à proximité d'événements donc festifs. Une vaste opération de gendarmerie menée le 5 mai dernier à Sainte-Marie a permis l'interpellation de 6 personnes soupçonnées d'être impliquées dans un trafic de stupéfiants actif dans le Nord Atlantique. D'importantes quantités de stupéfiants, des munitions et plus de 15 000 euros ont été saisies. Le parking de la mort du CHU de Martinique a été bloqué hier matin par des agents affiliés à la CGTM Santé. Le syndicat dénonce le déplacement forcé de 3 agents dans un contexte de tensions persistantes autour des conditions de travail au sein du service. En Haïti, les élections reportées jusqu'en décembre 2026. Alix Didier, fils aimé, premier ministre par intérim d'Haïti, annonce que le premier tour des élections se tiendra fin 2026, soit 3 mois plus tard que prévu. Les attaques meurtrières contre les civils, les déplacements de la population, l'insécurité et la dominance des gangs devraient être réglés avant Noël. Avec Tipa Tipa, apprendre le créole, la martiniquaise Elodie Génon veut réconcilier les Antillais avec leur langue. Lancée à la fin du mois d'avril, l'application Tipa Tipa, apprendre le créole, comptabilise déjà plus de 1700 utilisateurs. Mauvaise nouvelle pour Sophie la girafe. Rappel Conso indique que l'un des jouets de la célèbre marque pour enfants fait l'objet d'une procédure de rappel. L'objet concerné est un jouet pour le bain nommé Tuyau Folie qui s'accroche par ventouse et permet de s'amuser en remplissant une petite cuve d'eau, puis d'ouvrir ou de fermer 3 robinets permettant des actions différentes. Or, selon Rappel Conso, eh bien, l'eau contiendrait un petit élément susceptible de se détacher après un choc, pouvant être ingéré par un jeune enfant et présente donc des risques d'étouffement. Enfin, 2 bénévoles de l'association martiniquaise Contribution s'apprêtent à vivre un rêve éveillé, participer au prestigieux Festival de Cannes. Une aventure rendue possible grâce au dispositif national ambassadeur jeune du cinéma. Voilà, c'est la fin de ce flash. Merci de l'avoir suivi.

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tu m'as défoncé comme ça là. T'es trop belle. T'es trop belle, j'ai envie de te mettre dans les yeux. Tu comprends? Genre, t'es vraiment trop belle. Toi, comme tu t'habilles en blanc, tu ressembles à un ange, tu vois ou pas? C'est celui-là, totalement. Toi, c'est sur ta main et t'as accouché à Charles de Gaulle. Parce que t'es un avion. T'es un Boeing, toi. Non, sur ma vie, je te parle sérieux, genre. T'es vraiment trop belle. T'es vraiment trop belle, tu mérites de sortir d'ailleurs, tu sais quoi, envoie ton adresse.

0: 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Docteur Boussanova, quel lien entre alimentation et énergie au travail?
1: L'alimentation influence directement notre concentration, notre humeur et notre endurance. Un repas équilibré permet de maintenir une énergie stable tout au long de la journée, alors qu'un repas trop lourd ou déséquilibré provoque fatigue et baisse de vigilance. Bien manger, c'est aussi mieux travailler.
0: Quelles erreurs sont fréquentes?
1: Les repas sautés, souvent par manque de temps, les plats trop gras ou trop sucrés, et surtout le manque d'hydratation. Beaucoup de salariés ne boivent pas assez d'eau dans la journée, ce qui accentue la fatigue, surtout un climat chaud comme en Guyane.
0: Quel conseil simple donneriez-vous pour améliorer son alimentation au travail?
1: Prendre le temps de faire une vraie pause repas, s'asseoir et se déconnecter. 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
1: Bonsoir à tous, on démarre avec du tennis, direction ensuite les JO 2030 et puis un scan en fin de flash. Et on démarre côté tennis, un effondrement et une surprise malgré 4 balles de match en sa faveur. Le numéro 3 mondial Alexander Zverev a chuté dès les 8e de finale du Masters 1000 de Rome, terrassé par l'italien Luciano Darderi, 20e mondial ce mardi dans la capitale italienne. Zverev, double vainqueur du tournoi romain en 2017 et 2024, s'est incliné 1-6, 7-6, 6-0 après 2h24 de jeu. Après les qualifications, l'a passé les honneurs du tour principal en 2026. Les jeunes promesses du tennis français, Moïse Kouamé et Xenia Efremova, ont reçu une invitation pour intégrer directement le tableau final de Roland-Garros. Annonce faite par les organisateurs du deuxième grand chelem de la saison. Le dénouement approche pour le patinage de vitesse au JO 2030 en donnant ce lundi son accord pour l'ouverture de discussions exclusives avec le site de Tialf, le bureau exécutif du comité organisateur des Jeux d'hiver 2030, a fait un grand pas pour le choix des Pays-Bas comme pays d'accueil des épreuves olympiques de la discipline. Deux candidatures étaient à l'étude, celle de l'anneau de Tialf à Herenveen et celle de Turin en Italie qui exigeait une réfection coûteuse. Le Giro, victoire symbolique pour l'équipe UAE Team Emirates. Le champion d'Équateur, Jonathan Narvez, s'est imposé à l'arrivée de la 4e étape du Tour d'Italie à Concenza en Calabre ce mardi. Au terme d'un sprint lancé tôt dans un final en faux plat montant, le coureur équatorien a pris le meilleur sur Olaro Luis et Giulio Ciccion. Un succès comme un baume au cœur pour l'équipe Emirati qui a déjà perdu 3 éléments sur chute et abandon depuis le grand départ en Bulgarie. Et puis en foot, déjà meilleur joueur de la saison passée, le Ballon d'Or, Ousmane Dembélé a été doublement récompensé ce lundi lors de la cérémonie des trophées UNFP, obtenant un titre du plus beau but de la saison, en plus du meilleur joueur de Ligue 1. C'est la fin de cette édition, très bonne soirée, ciao, bye.
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moi des fois c'est comme ça là. T'es trop belle, t'es trop belle, j'ai envie de te mettre dans les yeux. Voilà. Genre t'es vraiment trop belle. Toi quand tu t'habilles en blanc, tu ressembles à un ange, tu vois ou pas? C'est celui-là, totalement. Toi c'est sur ta main et t'as accouché à Charles de Gaulle. Parce que t'es un avion. T'es un Boeing toi. Non, sur ma vie, je te parle sérieux, genre. T'es vraiment trop belle. T'es vraiment trop belle, tu mérites de sortir d'ailleurs, tu sais quoi, on va ton adresse quand j'arrive.

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1: Ok, ça nous parle pour un feu alors.
2: Chantez-le la, s'il vous plaît.

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